0: D'accord, c'est sûr. Oh, c'est clair, je fais une robe à 5 heures. Bye, thank you.
1: Yeah,